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2: Bienvenue dans le magazine de la rédaction. Aujourd'hui, on vous emmène découvrir le métier de mandataire judiciaire à l'occasion de la Semaine nationale de la protection juridique des majeurs qui s'est déroulée du 2 au 8 mars dans le Tarn. Un reportage réalisé pour Radio Air d'OTAN et Air d'OTAN Gaillac.
3: Je me présente, Jérémy Blanc, président du tribunal judiciaire d'Albi, ainsi que président du conseil départemental d'accès du droit au Tarn.
4: Et aujourd'hui, le tribunal judiciaire d'Albi a accueilli une conférence autour de la protection juridique des majeurs dans le cadre de cette semaine nationale du 2 au 8 mars. Est-ce que vous pouvez expliquer votre présence à cette conférence ?
3: Beaucoup de familles sont confrontées à des situations où leurs proches sont en difficulté parce qu'ils ont des altérations, soit de leur faculté mentale, soit de leur faculté corporelle, et donc ils sont en besoin de savoir qu'est-ce qu'il peut être fait pour protéger ces personnes qui sont dans ces situations, soit de handicap, soit de souffrance ou de difficultés personnelles. Aujourd'hui, il m'appartient d'informer le justiciable pour qu'il puisse avoir accès au mieux aux droits qui lui sont proposés par la loi. D'où mon intervention aujourd'hui.

0: dans cette conférence.
1: Et justement, dans la loi, qu'est-ce que signifie la protection juridique des majeurs ?
0: La loi prévoit plusieurs dispositifs pour protéger une personne. Alors, il y a les dispositifs qui sont judiciaires, qui sont les plus connus, qu'on appelle les tutelles ou les curatelles. Il y a également, depuis récemment, l'habilitation familiale. Ce sont des dispositifs où c'est un juge qui va prendre une décision et qui va donner un mandat judiciaire à une personne pour protéger une autre. Au-delà de tous ces dispositifs judiciaires qui sont soumis aussi à la justice, c'est-à-dire à déposer une requête, à satisfaire des conditions légales, il y a aussi la possibilité d'une protection juridique par d'autres formes, sans l'intervention d'un juge. Et une des mesures, c'est le mandat de protection future qui permet à toute personne d'anticiper, si jamais elle venait à ne plus avoir toutes ses capacités, de pouvoir être protégée en désignant la personne qu'elle souhaiterait voir la protéger. Alors, les besoins de protection, ils sont multiformes. On pense évidemment, parce que aussi nous sommes dans une société où il y a un vieillissement, donc des personnes qui, dans leur parcours de vie, ont une altération de leur faculté mentale. Donc ça, c'est une grande majorité, donc les personnes vieillissantes. Mais nous avons des personnes aussi qui ont cette altération beaucoup plus jeunes, donc à partir de 18 ans, qui les ont eues avant, quand elles étaient mineures, et puis du fait qu'à la majorité, elles ont une capacité juridique, et donc en principe une autonomie, qu'elles doivent être protégées parce qu'elles ne seraient pas en capacité de pouvoir, avec leur autonomie, voir leurs droits protégés. Cela peut recouvrir plusieurs personnes, mais la protection des majeurs n'est pas liée uniquement au handicap. Le handicap peut être une cause de l'altération, mais le handicap ne suffit pas à avoir une altération. Donc c'est aussi important que ce soit un médecin qui va attester est-ce que la personne, avec sa situation quelle qu'elle soit, d'handicap ou non, est en capacité de pouvoir jouir de l'ensemble de ses droits et d'être protégée si nécessaire.
1: Et vous avez parlé d'une augmentation de plus de 10% des cas par an. Comment on explique un tel chiffre ?
0: Une partie des affaires que aujourd'hui le juge des tutelles du tribunal judiciaire d'Albi traite sont liées aussi au vieillissement de la population. Donc comme la population vieillit, il y a plus de mesures. Il y a aussi probablement plus de mesures parce que les personnes mieux informées sont aussi plus à même de saisir le juge pour pouvoir protéger. On le voit aussi, des décisions importantes doivent être prises et on le voit que tous les professionnels aussi peuvent remarquer, ça peut être une banque, un établissement de santé qui constate qu'une personne peut être aussi souffrir d'une altération et donc faire un signalement auprès du procureur de la République en disant « je m'inquiète pour telle personne ». Des voisins aussi pourraient s'inquiéter de voir une personne isolée et on est aussi dans une situation d'une société où s'il y a des personnes qui vivent seules et donc qui sont moins accompagnées, qui souffrent d'une altération et qui ont besoin et qui on voit autour d'eux finalement, pas nécessairement leurs proches, mais s'inquiètent et donc vont faire des signalements et ça peut être aussi à l'origine de la hausse du nombre d'affaires aujourd'hui devant le juge des tutelles.
1: Un chiffre qui s'estime à combien à peu près ?
0: Alors aujourd'hui, on a au tribunal judiciaire d'Albi plus de 3600 mesures de protection des majeurs qui sont en cours avec une augmentation chaque année d'environ 10%.
1: Et vous parliez justement de saisir le juge des tutelles. Comment ça se passe ? Quelles sont les étapes ?
0: Pour établir qu'une personne a un besoin de protection, il est nécessaire que cet élément-là soit attesté par un médecin. Donc c'est un médecin qui est inscrit sur la liste établie par le procureur de la République. Ce ne sont pas tous les médecins qui peuvent faire ce certificat médical, qui s'appelle un certificat médical circonstancié. Dans ces conditions-là, il va décrire finalement quelles sont les difficultés que la personne rencontre et les conséquences dans sa vie de tous les jours et dans sa capacité à pouvoir décider par elle-même. Ces éléments-là, donc médicaux, sont ensuite adressés au juge des tutelles par une requête. Donc il y a un formulaire type ou alors ça peut être sur papier libre en indiquant finalement sa situation, en fournissant le certificat médical circonstancié. Et à ce moment-là, la personne est convoquée par le juge et est auditionnée. Le juge entend les proches de la personne, ceux qui veulent déjà et qui sont spontanément proposés pour protéger la personne à protéger, ou alors à défaut, le juge peut désigner un mandataire professionnel à la protection des majeurs.
1: Justement, on parlait beaucoup du rôle du tuteur familial. Est-ce que vous pouvez nous expliquer qu'est-ce que c'est et quelles sont ses missions ?
0: Le tuteur familial correspond à une personne de l'entourage du majeur protégé, et donc cette personne-là va accepter de pouvoir alors soit assister, soit représenter en fonction de la mesure de protection qui est ordonnée, donc soit une curatelle, soit une tutelle, d'assister ou de représenter la personne. C'est un mandat gratuit, personnel, et la personne qui reçoit ce mandat-là est responsable des mesures qu'elle prend pour protéger le majeur protégé. Il est important de sensibiliser les tuteurs familiaux sur leurs droits, mais aussi sur leurs obligations, aussi de leur expliquer qu'ils ne sont pas seuls, d'où aujourd'hui l'intervention des professionnels qui sont là aussi pour faire une veille d'information, pour apporter un maximum de renseignements. Il y a les professionnels, mais aussi les professionnels de justice, puisque un juge peut être aussi recevoir un courrier, recevoir les tuteurs familiaux pour leur expliquer s'ils ont des questions ou pour les alerter sur la situation du majeur protégé. Donc c'était l'idée qu'aujourd'hui, le tuteur familial n'est pas seul, il a une grande responsabilité et ça peut être pesant tous les jours parce qu'il y a la situation aussi du quotidien et puis il y a c'est aussi la loi qui leur confie ce mandat par la décision du juge et donc de se dire qu'il est important aussi de pouvoir fournir des informations et des solutions pour pouvoir que la personne protégée puisse vivre dans la plus grande autonomie qu'elle pourrait avoir. Alors la loi a prévu des échéances, notamment des délais puisqu'il faut que la situation soit revue régulièrement. Quand il y a un renouvellement, cette durée peut aller jusqu'à 20 ans. Évidemment, où la situation de la personne protégée n'évoluera pas, mais la loi a prévu que c'est un mandat à durée déterminée. Donc la justice est là pour appliquer la loi et donc ne peut pas mettre un mandat supérieur à la durée maximum prévue. Après, sur le mandat qui est confié, et c'est un mandat gratuit quand il est confié à un tuteur familial qui va devoir effectuer les actes, soit en assistance, soit en représentation de la personne protégée.
1: Et la durée de traitement d'un dossier, ça dure combien de temps ?
0: À partir du moment où le juge reçoit une requête avec toutes les pièces pour justifier de la situation, le juge peut en urgence ordonner une sauvegarde de justice, ce qui va permettre, par exemple, si la situation est bloquée ou s'il est nécessaire qu'il y ait une protection immédiate, d'assurer cette protection. Et ça sera un mandataire judiciaire à la protection des majeurs, donc un professionnel qui sera en charge de la mesure jusqu'au jour où le juge décidera de désigner une autre personne. Donc le délai aujourd'hui entre la requête et la décision du juge, qui est un jugement, avoisine entre 6 à 8 mois.
1: La justice a aussi ses limites, ça a été souligné pendant la conférence, sur justement ce temps de délai qui peut paraître long face à certaines situations qui sont urgentes. Comment la justice peut répondre à ça ?
0: La justice est bien consciente qu'elle ne peut pas apporter une réponse instantanée en temps réel à toute situation où le majeur protégé a un besoin imminent. Ça va être de la responsabilité de la personne en charge de la mesure de protection d'agir en responsabilité et après le juge interviendra. C'est pour ça qu'il est nécessaire que des professionnels puissent accompagner les tuteurs familiaux qui, face à une difficulté immédiate, doivent pouvoir avoir un début de réponse. Évidemment, le plus simple est d'anticiper les difficultés. C'est pour ça qu'il est important immédiatement d'identifier les principaux acteurs et lorsque les personnes, la famille, vont à un juge, de poser la question des projets, qu'est-ce qui est envisagé pour la suite. Évidemment, les questions patrimoniales, de savoir quels sont les pouvoirs de chacun et concernant la personne, de dire quelles sont les perspectives de la situation personnelle de la personne. À ce moment-là, le juge va pouvoir essayer de répondre aux questions, va pouvoir rendre un jugement qui va pouvoir aussi répondre à ce besoin-là en tranchant s'il y a un conflit, en disant il faut faire comme ça ou comme ci. Sur les délais de traitement, évidemment qu'on est conscient qu'il faut une réaction imminente, ça sera difficile, mais en tout cas une réaction rapide. Et là, c'est ma mission en tant que président de tribunal judiciaire de permettre aux juges des tutelles d'avoir les moyens disponibles pour pouvoir répondre. Et donc les juges des tutelles reçoivent un grand nombre de courriers chaque semaine qu'ils traitent en l'espace assez court pour pouvoir justement apporter un maximum de réponses et pour pouvoir débloquer les situations s'il le faut. S'il est nécessaire, le juge peut auditionner en urgence et donc prévoir une audition, convoquer les personnes pour pouvoir avoir le maximum d'informations. Donc ça, c'est le travail, j'allais dire, dans les actes graves qui ont des conséquences importantes dans la vie du majeur protégé. Le juge peut être aussi en réactivité et pouvoir organiser une audition rapide pour pouvoir rendre une décision rapide ou vouloir traiter en urgence des courriers. Ça, c'est aussi ce qui arrive tous les jours où le juge des tutelles a ses courriers qui arrivent tous les matins, soit par email, soit par courrier et les traite.
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3: Sylvie Cluzel, donc je suis la directrice adjointe à la PAJH du Tarn. Je suis entre autres sur le service mandataire.
4: Bonjour, moi je suis Vinciane Polo, je suis la juriste du service MJPM, mandataire judiciaire à la protection des majeurs, et je m'occupe entre autres d'organiser cette fameuse semaine nationale de la protection juridique des majeurs.
1: Qu'est-ce que c'est la PAJH du Tarn et quelles sont ses missions ?
3: Alors la PAJH du Tarn, c'est un gestionnaire de plusieurs établissements et services dans le département du Tarn. Par rapport à l'enfance, vous avez l'IME de Lostange, vous avez ensuite des foyers d'hébergement et de vie, suivant les endroits, on leur donne différents noms, qui se trouvent donc à Réalmont, à Castres et même à Mirandol-Bourdougnac. Ensuite, vous avez une MAS, une maison d'accueil spécialisée qui se trouve au niveau de Saint-Sulpice. Et après, vous avez des dispositifs en parallèle qui sont les SAVS, les PCPE, enfin voilà. Il y a plusieurs dispositifs en particulier. Et ensuite, donc, les pôles dans lesquels je m'occupe, qui est donc l'ESAT, qui est donc pour les personnes qui travaillent. Et ensuite, le service mandataire pour lequel cette semaine on se rencontre, avec aussi le GEM, le groupe d'entraide mutuelle, et les résidents solidaires de Courrier. Ce sont aussi deux dispositifs particuliers pour les personnes en situation de handicap psychique. C'est permettre aux personnes avec un handicap, quel que soit cet handicap, d'être dans sa société.
1: Un petit rappel juste des missions d'un mandataire.
4: Les missions d'un mandataire, c'est avant tout... déjà, on est soumis à un mandat de justice. Donc, en fonction de la mesure de protection qu'il va y avoir, forcément, nos missions ne seront pas forcément les mêmes. Mais le rôle d'un mandataire, déjà, c'est d'être à l'écoute des personnes protégées. Concrètement, c'est quand même aussi la gestion d'un budget, la gestion budgétaire de la personne. Et puis, ça va être tout ce qui est gestion aussi administrative, le quotidien de tout un chacun. C'est juste que les personnes qui rencontrent des difficultés pour gérer tout ça, c'est nous qui sommes là. Et soit on va assister la personne, soit on la représentera en fonction de la mesure de protection dont elle bénéficie. Après, c'est tellement vaste, nos missions. On intervient auprès de tous les tiers, que ça soit la justice, la police... le milieu médico-social, sanitaire. Donc nos missions sont très très vastes. On ne s'ennuie jamais dans ce métier.
1: On se rencontre dans le cadre de la Semaine nationale de protection juridique des majeurs. Est-ce que vous pouvez nous expliquer qu'est-ce que c'est que cette semaine ?
4: Alors cette semaine, en fait, là, on est dans le cadre de la deuxième édition qui a été d'abord initiée par la FNAT, la Fédération nationale des associations tutélaires dont nous sommes adhérents. Et cette année, c'est la deuxième édition qui se fait avec l'interfédération, c'est-à-dire l'UNAF et l'UNAPI et la FNAT. Donc cette semaine, elle a pour objectif de mettre en valeur la protection juridique des majeurs et de l'expliquer au plus grand nombre, en fait. C'est aussi donner une autre image qu'on peut avoir, qui est souvent quand même négative, il faut le dire, de ce système. Or, en France, bientôt, il y a quand même pas loin de 1 million, je dirais, de personnes qui bénéficient d'une mesure de protection, donc c'est pas rien. Et puis, avec l'avieillissement de la population, il va y en avoir de plus en plus. Donc, c'est un métier passionnant, fascinant, et qui doit être mis en valeur et valorisé, et puis aussi mettre en valeur les personnes protégées. C'est pourquoi on a fait toutes ces actions pour cette semaine. On a fait une première action qui a eu lieu au tribunal judiciaire d'Albi, en collaboration avec l'UDAF et la T81, les deux autres associations tutélaires. C'était plutôt à destination des tuteurs familiaux pour présenter un petit peu la procédure de mesure de protection. La PAJH du Tarn donc, a mis en place une collaboration avec la CLIC, qui est une compagnie de théâtre d'impro, où nous avons réalisé des scénettes avec plusieurs personnes protégées, mais de tout établissement, pas forcément que de la PAJH. C'est la deuxième fois qu'on le fait, et puis c'est un régal. On a suscité des vocations, je pense. Et puis nous, ça nous change aussi de notre quotidien, et puis ça montre que, voilà, ça donne une autre vision du mandataire judiciaire et des personnes protégées. La PAJH aussi va mettre en place une présentation, mais plutôt à destination des professionnels des MAS, des maisons d'accueil spécialisées, qui ont des problématiques plutôt liées autour des soins et de la fin de vie. Donc on va pouvoir nous expliquer tout ça et échanger avec ces professionnels. Et pour finir, nous allons organiser une présentation plutôt générale, on va dire, puis une table ronde avec des professionnels du secteur, partenaires notamment, différents secteurs d'activité avec qui on travaille.
5: Nathalie Biscaino, je travaille au sein du pôle juridique à l'UDEF du Tarn, donc à Albi. Nous exerçons notre mission de protection sur les tribunaux de Castres et d'Albi. Et une de mes missions va être d'assurer un accompagnement des curateurs et des tuteurs familiaux dans le cadre de leur mandat de protection par le biais d'un programme qui est financé par l'État et le département qui s'appelle l'information et le soutien aux tuteurs familiaux. Alors, c'est une mission qui a été confiée aux trois associations tutélaires dans le Tarn, la PAJH, la T81 et l'UDEF dont je fais partie. Et nous nous répartissons donc cette mission d'information selon nos disponibilités. Donc, le lundi et le mardi, ce sera la PAJH qui répondra aux appels. Le mercredi, ce sera la T. Et le jeudi et le vendredi matin, nous assurons une permanence téléphonique afin que les curateurs et tuteurs familiaux puissent nous appeler ou m'envoyer des mails afin de répondre à toutes leurs interrogations, que ce soit avant la mesure de protection ou pendant l'exercice de la mission.
1: Vous faites face à quel genre de situation ?
5: Alors, On va peut-être en citer trois. La première, c'est des personnes qui s'interrogent pour un proche, qui voient que la personne est en difficulté, qu'elle n'arrive pas à gérer seule les obligations administratives, voilà, qu'elle rencontre ou elle est dans une situation de vulnérabilité et qui s'interroge sur l'opportunité ou pas de demander une mesure de protection pour cette personne. Donc, nous, on les renseigne sur les conditions qui sont nécessaires pour que la mesure de protection soit prononcée et nous essayons de les accompagner dans cette démarche tout au long du processus. La deuxième cas de figure, ce sont la famille, des proches qui viennent récemment d'être nommés curateurs ou tuteurs et qui doivent faire face à des obligations dont ils n'avaient pas forcément mesuré l'ampleur ou la portée. Et on les aiguille, on les aide pour l'élaboration de l'inventaire des meubles, des comptes rendus de gestion, des diligences, de toutes les obligations auxquelles ils vont devoir faire face. Et la troisième, on va dire, grande catégorie, ce sont des personnes qui parfois sont confrontées à des difficultés, on va dire, de rapport avec la famille, ne savent pas trop se positionner, ce qu'elles peuvent dire, ce qu'elles doivent dire, comment exercer leur mission avec le moins de conflits possible avec les autres personnes qui n'ont pas souhaité ou qui n'ont pas pu exercer la fonction de curateur ou de tuteur avec eux. Dans la catégorie des mesures dont il est possible de bénéficier pour un majeur, donc la curatelle va être une mesure d'assistance. Donc on va faire avec cette personne, on va prendre les décisions à deux avec cette personne. Et pour la tutelle, ça s'applique surtout à des personnes qui ne sont plus en capacité de donner un consentement ou de faire des choses par elles-mêmes. Et là, on va avoir une mesure de représentation. On va toujours, bien sûr, essayer de prendre en compte leur avis, leurs habitudes, leurs besoins, leurs désirs. Mais nous pourrons faire à la place de la personne quand c'est nécessaire.
6: Bonjour, alors je suis Céline Ibars, directrice de l'association tutélaire du Tarn. Alors, on parle de l'AT80, c'est un service mandataire donc, qui est une association loi 1901 qui est active sur tout le département du Tarn depuis 1979 et qui est spécialisée dans la protection juridique des personnes vulnérables. C'est une association qui emploie 24 salariés et qui dispose d'un agrément en fait, pour gérer 710 mesures sur l'ensemble du département. Alors notre accompagnement, en fait, il va varier en fonction du type de mesure pour lequel on a été mandaté, puisqu'on est désigné par le juge des contentieux de la protection pour accompagner des personnes donc qui présentent une vulnérabilité qui va être liée à l'âge, à un handicap ou à un trouble psychique. Et donc notre intervention, elle va soit se situer en fonction du type de mandat au niveau de la personne pour protéger la personne et donc faire respecter ses droits ou ses biens. Si on a un accompagnement concernant la protection de la personne qui va porter sur ses biens, on va aider la personne à gérer souvent ses intérêts patrimoniaux et à veiller le plus possible à rechercher son consentement éclairé. Donc c'est-à-dire qu'en fonction du degré de la mesure, on va s'occuper potentiellement de payer directement ses factures, typiquement ses charges, son loyer par exemple, ses charges d'électricité, etc. Et on va l'aider à gérer son budget et honorer toutes les charges auxquelles il doit faire face. Et en fonction du mandat, on est à côté de la personne, c'est-à-dire qu'on va l'assister, on va le conseiller et on va être là pour faire valoir ses droits et sa volonté, quitte parfois aussi à s'opposer à certains partenaires qui ne veulent pas forcément aller dans ce sens. Et nous, on va vraiment rechercher à respecter le consentement éclairé de la personne.
7: Et sur l'affiche de cet événement, il y a aussi écrit 1000 raisons d'en parler. Pourquoi ?
3: C'est surtout par rapport à la personne qui a une mesure de protection. On a toujours tendance à penser qu'une personne qui a une mesure de protection, c'est quelqu'un qui ne peut pas faire. Et si on part de ce postulat, c'est un leurre. Parce qu'en fait, il faut lire une mesure de protection comme un élément qui vient soutenir une personne dans ce que je disais tout à l'heure, c'est les droits. Dans ses droits, c'est-à-dire qu'en effet, souvent, on est confronté à pourquoi on ne place pas une personne parce qu'on estime qu'un domicile, c'est dangereux. Ben non, on va aller jusqu'à ce que cette personne souhaite y aller. Ce sont des postulats importants et nous, on va permettre à la personne de faire valoir ses droits et de les faire reconnaître avec les tiers. 1000 raisons, c'est sûr que je ne vais pas toutes les nommer parce que c'est pas si simple. Je pense d'abord à la personne et puis je pense aussi aux professionnels qui font ce métier-là. C'est un métier, comme disait ma collègue, des plus enrichissants et passionnants. Mais c'est vrai qu'on est confronté aussi à la lecture de ce que l'on peut faire d'une mesure de protection. Et donc, souvent, on est en tension parfois avec nos partenaires qui voudraient que ça aille plus vite. Mais non, on est avec la temporalité de la personne et ce temps de prise de décision. Donc le secteur a besoin aussi de ces professionnels qui aujourd'hui, faut le dire, ce ne sont plus que des... il y a peut-être 15 ans en arrière, il n'y avait que des travailleurs sociaux sur les postes de mandataires. Aujourd'hui, non, il peut y avoir des personnes qui arrivent du secteur bancaire, du secteur médical. Voilà, vous voyez, on a plusieurs domaines, ce qui enrichit les équipes parce que chacun, on arrive avec nos histoires professionnelles et ça enrichit tout un service. Alors là, je vous parle bien sûr des mandataires, mais dans un service mandataire, il n'y a pas que des mandataires. Donc Vinciane est là, elle est juriste, mais nous avons aussi des comptables, nous avons des assistants mandataires qui font que le service avance avec sérénité et professionnalisme.
6: Alors c'est très important parce que pour nous, il y a un vrai enjeu de lisibilité du métier de mandataire judiciaire qui est très peu connu du grand public, mais aussi des professionnels sur quel est le métier de mandataire et quel est son rôle. Parce que justement, c'est très subtil ce positionnement dans la gestion de ces mesures de protection. Donc pour nous, il y a un enjeu d'attractivité du métier aussi pour arriver demain à fidéliser nos collaborateurs et puis à recruter de nouveaux mandataires judiciaires, sachant qu'on va avoir d'importants besoins dans les années à venir. Aujourd'hui, on a 1 million de personnes protégées en France et avec un chiffre qui doit doubler d'ici 2040 du fait du vieillissement démographique et puis aussi des besoins qui existent pour accompagner les personnes en situation de handicap psychique, mais aussi après des vulnérabilités qui peuvent venir à tout moment de la vie concernant une maladie ou un accident de la vie. C'est pour ça que c'est important d'en parler parce qu'on peut tous un jour être concernés de près ou de plus ou moins loin par un proche aussi qui va être en situation de vulnérabilité et qui aura besoin d'une mesure de protection.
5: C'est une profession qui n'est pas forcément connu et surtout, ce qu'il est important, au-delà du fait d'informer les personnes de la possibilité de recourir à une mesure de protection, le but de cette semaine, c'est de faire connaître le métier parce que parfois, il y a une confusion entre ce que le mandataire judiciaire peut faire et doit faire et les attentes des personnes. On l'a vu au cours de la conférence, il y avait des personnes qui étaient en difficulté par rapport à un proche et aussi un directeur d'EHPAD qui se posait des questions quant à la sécurité d'un de ses résidents. Et la mesure de protection, elle est vécue comme une baguette magique, mais il y a une idée que ça va pouvoir obliger la personne à avoir un certain comportement ou ça va limiter des débordements. Et c'était très important de faire connaître notre métier, nos missions et le cadre dans lequel on évolue. On est encadré par des textes juridiques et expliquer ce qu'on va apporter à la personne en matière de protection, les conditions dans lesquelles on va exercer notre mission, dans le respect de sa dignité, dans le respect de ses choix de vie, dans le respect du maintien, d'essayer de maintenir au maximum son autonomie, de l'impliquer dans les décisions, quel que soit son degré de compréhension et sa vulnérabilité, essayer de démystifier un petit peu cette profession.
7: C'est vrai que pendant la conférence, on a senti qu'il y avait une confusion un peu sur les missions du mandataire judiciaire, comme s'il avait un peu des solutions pour toutes les situations un peu.
5: Et alors, ce qu'on oublie souvent, c'est que la personne qui bénéficie d'une mesure de protection est un citoyen comme les autres et que ça ne lui enlève pas des droits et ça ne lui rajoute pas des obligations. On va être là pour l'accompagner dans sa vie, essayer de pallier à ses difficultés, mais surtout de faire avec la personne et avec ses habitudes, ses envies, ses désirs, ses besoins, et qu'on ait la mesure de protection, elle ne protège pas la société du majeur protégé, elle protège le majeur protégé. Voilà, il y a des domaines dans lesquels on ne va pas intervenir et on ne doit pas intervenir. Ses habitudes de vie, ses relations, le choix de son domicile, il y a des domaines dans lesquels la loi prévoit que nous n'intervenions pas. Et notre but, c'est de favoriser l'accès aux droits et du majeur protégé dans le respect de sa dignité.
7: Pour les auditeurs qui nous écoutent, si y a une vocation qui naît à l'écoute du reportage, comment on fait pour devenir mandataire?
6: Alors, c'est bien souvent d'avoir déjà un niveau Bac plus 2. Aujourd'hui, donc la plupart des professionnels doivent passer un certificat national de compétences qui se passe sur un peu moins d'une année avec une alternance de 3 semaines en entreprise, donc dans un service mandataire ou auprès d'un mandataire indépendant et puis une semaine de cours par mois. Et aujourd'hui, il y a une réforme pour que ce diplôme fasse l'objet d'un niveau qui soit vraiment reconnu. Donc, on va avoir une licence licence professionnelle, donc qui va se faire à l'université et qui nécessitera là par contre plus de cours, un petit peu moins de pratiques malheureusement nous à notre grand regret, parce qu'il va falloir après nous adapter pour accompagner ces professionnels. En tout cas c'est une nouvelle reconnaissance et qui on espère aussi va participer demain à vraiment valoriser ce métier, à ce qu'il soit plus connu et puis à ce qu'il ait aussi une rémunération à la hauteur des responsabilités de ce métier.
3: Moi je peux imiter que les gens, vous voyez, on est sur une période de recrutement justement de mandataires parce qu'on a la possibilité. Comment on a trouvé ? Il y a eu des personnes qui ont postulé de manière spontanée, d'autres qui ont répondu à l'appel d'offres, mais vous voyez ce qu'ils ont fait sur une candidature spontanée, c'est très intéressant. Est-ce qu'on, ça nous a permis de leur proposer une période de stage. On peut imaginer le métier, mais c'est toujours plus intéressant de venir voir un petit peu ce que c'est, parce qu'une semaine, ça ne couvre pas tout le métier, mais ça donne quand même une image de ce que c'est que ce poste de mandataire. Envoyez-nous de votre candidature et nous, on vous proposera un stage.
4: Voilà, c'est un métier passionnant et que cette semaine-là, elle est faite justement pour donner une autre image et valoriser ce métier qui n'est pas reconnu à sa juste valeur, même au niveau légiféré et à nos chers gouvernements. Hein, ça serait bien qu'on puisse mettre en avant ce métier, puisqu'il n'apparaît même pas dans les grilles classiques salariales du médico-social et du sanitaire. Donc ça serait bien qu'il y ait une ligne mandataire judiciaire à la protection des majeurs, qui est un très beau métier, je le rappelle.
7: Et c'est la fin du magazine de la rédaction. Merci à vous d'être à l'écoute de Radio Air d'Otan et Air d'Otan Gaillac. Passez une très bonne journée et surtout prenez soin de vous.

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